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Hack est allemand, sa session Modulisme est merveilleuse. On en écoute deux extraits, c'était la session 110 sur Modulisme, donc Hack.

Nicolas Leirtrau est contrebassiste. Il s'est ici entouré de Mats Gustafsson au saxophone, Kit Downs à l'orgue et Velsnøy Narvesen à la batterie. De la musique improvisée, très très réussie. Ça s'appelle Entrance. Ça paraît chez Soa Jazz Recordings. Et donc on passe du jazz au free. Nicolas Leirtrau's Action Now.

Gabriel Prokofiev vit à Londres, il est le petit-fils du compositeur. Dark Light, c'est son nouvel album. Depuis une vingtaine d'années, il mêle avec brio la musique classique avec la musique électronique. Il a beaucoup de talent, surtout dans la recherche de la mélodie. Gabriel Prokofiev.

Memphis Electronic est le projet de DJ Balducci, des Dum Dum Boys, The Many Faces Of et son nouvel album sur Monotone Recordings, le second disque, donc Memphis Electronic.

One Through Odd nous arrive de Bulgarie. Hits for the Misplaced est un disque plutôt pop dans l'inspiration en tout cas, mais avec parfois des côtés obliques. Ça paraît chez Mahorka Recordings, One Through Odd.

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1: Alors, un grand morceau du passé, un morceau électroacoustique de Yanis Xenakis, l'un des grands compositeurs du siècle dernier, paru chez Carl Recordings, donc Mycenae Alpha, Yanis Xenakis.

Compositeur anglais qui œuvre depuis à peu près une quarantaine d'années, Ian Bowdy nous a donné des travaux au synthétiseur Serge chez Dean Recordings, Serge Works, Ian Bowdy. Et c'est la fin de cet Indie Drum. Bien le bonjour chez vous.

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1: Ah bon?
0: 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Non, mais non.
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0: L'ouverture d'un procès hors du commun, un adolescent sans histoire de 16 ans présenté comme un fils modèle avait tué ses deux parents et ses deux petits frères.
1: Meurtre d'une jeune femme de 26 ans retrouvée derrière le canapé de son appartement, d'une fillette de 5 ans découverte dans le congélateur, tandis que dans le réfrigérateur se trouvait le corps sans vie de la fille du couple, un bébé de 3 mois.
2: Restez avec nous, à suivre, régime, attention, danger.
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